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0: sommes le dimanche 26 juillet. Merci d'ouvrir les yeux avec nous. Hein. Il est 6h. Alex Warren, ce sera juste après les toutes premières infos.
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3: Bonjour à tous. Plus de 220 000 personnes évacuées depuis le début de l'incendie en Gironde. La préfecture a fait un nouveau bilan au milieu de la nuit, juste après avoir ordonné 55 000 autres évacuations sur 5 communes des abords de Bordeaux, notamment à Marcheprime, Cestas ou Mios. Les autorités ont également ordonné la fermeture partielle de l'autoroute A63. Cette nuit, le combat des pompiers s'est poursuivi face à un feu qui continue de gagner du terrain. Des pompiers qui ont reçu le renfort de l'armée depuis hier soir. Les trois armées sont mobilisés, assure la ministre des Armées Catherine Vautrin. 1500 militaires ont pour mission d'appuyer l'évacuation des populations et de contribuer à protéger les maisons laissées sans surveillance. L'A400M également, cet avion de transport de troupes reconverti en bombardier d'eau, a effectué un premier largage de retardant en début de soirée hier sur la commune de Lacanau. Dans les Landes, le feu qui sévit autour de Biscarrosse n'est toujours pas fixé lui non plus. En revanche, il a perdu en intensité sur la journée d'hier. Les autorités ont donc autorisé 3000 Biscarrossais à regagner leur domicile. L'incendie a détruit plus de 3600 hectares. Dans le reste de l'actualité à l'étranger, ce drame à Berlin hier soir en marge de la marche des fiertés. Un véhicule a percuté la foule au niveau du parc Tiergarten. Le bilan fait état d'un mort et d'une quinzaine de blessés dont certains ont leur pronostic vital engagé. Plusieurs suspects sont activement recherchés. Retour en France, 6 hommes ont été mis en examen et écroués à Paris. Ils sont poursuivis pour vol en bande organisée, transport et cession d'armes. Ils sont au cœur d'une information judiciaire antiterroriste portant sur des soupçons d'un projet d'attaque visant une synagogue à Sarcelles début juillet. Plusieurs centaines de personnes avaient été évacuées face à la présence d'un véhicule suspect. La cible des individus reste à confirmer. Et puis le Tour de France s'apprête à baisser le rideau pour cette édition 2026. Dernière étape aujourd'hui autour des Champs-Élysées. Étape raccourcie pour soulager les forces de l'ordre engagées sur les incendies en Gironde. Hier, c'est l'équatorien Richard Carapaz qui est arrivé seul en tête à l'Alpe d'Huez. Très bon réveil à tous.

0: Sabine et son fameux cœur maladroit pour vous réveiller tranquillement ce dimanche matin sur Évasion. Bienvenue.
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0: Ouais, c'est reparti pour le grand réveil de l'été. Je vous accompagne jusqu'à midi. Oui, le grand réveil de l'été, le grand réveil du week-end. Dimanche 26 juillet aujourd'hui. Alors là, 207e jour de l'année, il y a plein de monde à embrasser. Hein. Les Anne, les Anaïs, les Anita, les Anna, les Annabelle, les Annette, Annick, Annie, Anouchka, Anouk. Bonne fête au Joachim, au Joris et au Nancy aussi. Ça fait du monde, hein. Et puis bon anniversaire à vous qui êtes né un 26 juillet. Vous êtes né comme l'actrice Alice Isaaz. Elle a 35 ans. L'actrice Alice Taglioni fête ses 50 ans. L'acteur Frédéric Diefenthal fête ses 58 ans. L'acteur Jason Statham a 59 ans. L'actrice Sandra Bullock fête ses 62 ans. Et le leader des Rolling Stones, Mick Jagger, 83 ans ce matin. Voici Naïka, la météo dans quelques minutes.
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0: vous réveiller ce dimanche matin. Côté souvenir avec le groupe Keane, la suite avec Tame Impala sur Évasion.
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0: Ce dimanche, le temps est passagèrement instable avec plus de nuages et quelques averses possibles par endroit qui n'en rayeront pas malheureusement la sécheresse. Hein. Côté température, on attend dans la matinée 20 à 22 degrés, cet après-midi 22 à 25 degrés.
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0: bienvenue au lève-tôt du dimanche matin. Hein. C'était le duo James Blunt et Léa Pacci sur Évasion. La suite, ce sera avec Joe.
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0: Les béliers, vous avez besoin de sortir de votre routine. Faites-le sans attendre aujourd'hui. Hein. À Taureau, ce dimanche, c'est le moment idéal pour sortir de votre cocon et prévoir une sortie avec vos proches. Gémeaux, bonne nouvelle. Hein. Cette journée va vous procurer une douce sérénité. Cancer, votre optimisme et votre sociabilité vous portent chance aujourd'hui. Lion, petite pause de douceur et de confort, c'est un jour parfait pour rester à la maison. Hein. Vierge, c'est le moment d'organiser des plaisirs pour vous et pour les êtres aimés. Balance, ce dimanche, protégez vos amours, économisez votre énergie pour terminer sereinement la journée. Scorpion, côté cœur, l'ambiance est positive et sensuelle aujourd'hui. Hein. Les Sagittaires, carton plein pour cette journée, tout ce que vous déciderez aboutira à quelque chose de positif. Capricorne, si vous vivez en couple, hein, c'est une journée dynamique pour faire quelque chose avec votre moitié. Les Verseaux, ce dimanche, en prenant le temps pour vous et pour les personnes que vous appréciez, vous adoptez la bonne méthode. Et puis on termine avec les Poissons. Vos relations aux autres aujourd'hui sont faciles, chaleureuses et constructives aussi.

0: ce dimanche ensemble. Bienvenue sur Évasion, bon réveil. Et bonnes vacances, vous qui êtes peut-être même sur la route des vacances ce matin. Bon, le grand réveil de l'été pour vous réveiller du lundi au vendredi dès 6h avec dès demain Cyril aux commandes. Il va vous réveiller avec l'info près de chez vous, votre horoscope, sans oublier l'actu en plus, le chiffre du jour. Et puis la roue de l'été a tourné tous les matins à 8h25. La suite avec Teddy Swims sur Évasion.
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0: grand réveil du week-end, il est 7h. Merci d'être là. On va se remémorer la Coupe du Monde avec Shakira, Die Die, après les infos.
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3: Bonjour à tous. 55 000 nouvelles évacuations ordonnées par les autorités en Gironde hier soir. Elles concernent 5 communes situées près de Bordeaux, Marcheprime, Millau, Sestas, Biganos et Le Barp. Ces évacuations portent à 220 000 le nombre d'habitants évacués en Gironde depuis le début de l'incendie. Une partie de l'autoroute A63 a également été coupée sur décision de la préfecture. Cette nuit, le feu a continué de s'étendre avec une propagation rapide observée en début de nuit. La barre des 40 000 hectares parcourus par les flammes a été franchie. Toujours sur le front des incendies, le feu dans le Var reste très actif ce matin. De nombreuses reprises de feu ont été constatées hier. 2000 personnes ont été évacuées au total et les flammes ont parcouru environ 3200 hectares. Notez qu'à Biscarrosse, l'incendie qui sévit depuis jeudi a perdu en intensité. 3000 habitants ont pu regagner leur domicile hier soir. Parallèlement, les enquêteurs cherchent à comprendre les causes de ces incendies. Le procureur de Bordeaux indique que l'hypothèse accidentelle est privilégiée pour le feu qui s'est déclaré en Gironde. Il aurait été provoqué par une machine de débroussaillage utilisée par les ouvriers d'une entreprise travaillant pour le compte d'Enedis. 3 hommes ont aussi été arrêtés hier en Gironde pour mise en danger de la vie d'autrui. 2 d'entre eux pour avoir tiré des feux d'artifice sur le bassin d'Arcachon. Le 3e pour avoir mis le feu à des arbustes près de Bordeaux. Dans le reste de l'actualité, le gouvernement veut former tous les cadres du ministère de l'Éducation nationale afin de mieux lutter contre les discriminations anti-LGBT+. Un plan dévoilé hier par la ministre chargée de la lutte contre les discriminations. Ce plan prévoit aussi que l'ensemble des départements français disposent d'au moins un centre LGBT+ d'ici 2029. Et puis le Tour de France, Richard Carapaz s'impose en solitaire à l'Alpe d'Huez et s'assure le maillot à pois. C'est la 2e victoire d'étape pour l'Équatorien. Paul Sexas a terminé 10e, mais le Français reste tout de même 4e au classement général, sauf catastrophe. Tadej Pogacar devrait remporter la grande boucle ce soir. Notez que l'étape de ce soir a été raccourcie pour soulager les forces de l'ordre engagées sur les incendies en France. Très bonne journée à tous.
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0: merveille. Bon week-end, bonnes vacances avec Michael Jackson sur Évasion partout sur la région.
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0: Le biopic de Michael Jackson qui continue de cartonner sur toute la planète. Hein. Merci d'être là en ce dimanche 26 juillet. C'est peut-être votre anniversaire. Bon anniversaire à vous. Hein. Vous êtes né comme le leader des Rolling Stones, Mick Jagger, à 83 ans ce matin. L'actrice Sandra Bullock fête ses 62 ans. L'acteur Jason Statham à 59 ans. Bon anniversaire à l'acteur Frédéric Diefenthal, 58 ans. L'actrice Alice Taglioni à 50 ans. Et l'actrice Alice Isaaz fête ses 35 ans. Et puis du monde à embrasser aujourd'hui en ce 26 juillet. On fête les Anne, les Anaïs, les Anita, les Anna, les Annabelle, les Annette, les Annick, les Annie, les Anouchka, les Anouk, les Joachim, les Joris et les Nancy aussi. Et beaucoup de monde. Voici Vita, la météo va arriver aussi.

0: d'être déjà avec nous. Bonnes vacances aussi avec Coldplay, Replay sur Évasion. La suite, ce sera avec Taylor Swift.
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0: Ce dimanche, le temps est passagèrement instable avec plus de nuages et quelques averses possibles par endroits qui, malheureusement, n'enrayeront pas la sécheresse. Côté température, on attend dans la matinée 20 à 22 degrés, cet après-midi 22 à 25 degrés.
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Bienvenue au Lève-Tôt encore une fois du dimanche matin. C'était Tyrann et Martin Garrix sur Évasion. Dans quelques minutes, ce sera l'horoscope. Mais tout de suite, Ambre, la dernière gagnante de la Starac. Je me demande, c'est le titre.

0: quel était Bon Réveil, hein, avec Évasion et Amel Bent accompagné d'Imen S. C'était jusqu'au bout la suite avec Damiano David.
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0: Bélier, vous avez besoin de sortir de votre routine, hein, faites-le sans attendre aujourd'hui. Taureau, ce dimanche, c'est le moment idéal pour sortir de votre cocon et prévoir une sortie avec vos proches. Gémeaux, bonne nouvelle, cette journée va vous procurer une douce sérénité. Cancer, votre optimisme et votre sociabilité vous portent chance aujourd'hui. Lion, petite pause de douceur et de confort, c'est un jour parfait pour rester à la maison. Hein. Vierge, c'est le moment d'organiser des plaisirs pour vous et pour les êtres aimés. Hein. Balance, ce dimanche, protégez vos amours et économisez votre énergie pour bien terminer sereinement la journée. Scorpion, côté cœur, l'ambiance est positive et sensuelle aujourd'hui. Sagittaire, carton plein pour cette journée, tout ce que vous déciderez aboutira à quelque chose de positif. Capricorne, si vous vivez en couple, c'est une journée dynamique hein, pour faire quelque chose avec votre moitié. Les Verseaux, ce dimanche, en prenant du temps pour vous et pour les personnes que vous appréciez, vous adoptez la bonne méthode. Et puis on termine avec les Poissons. Vos relations aux autres aujourd'hui sont faciles, chaleureuses et constructives. Que demander de plus ?

0: démarre ce dimanche ensemble. Bienvenue sur Évasion. Évasion peut-être avec vous sur la route des vacances, départ ou même retour. Il y a du monde encore ce matin, attention. 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Vous postez votre plus belle photo de vacances en commentaire de la publication dédiée. Vous allez pouvoir participer au tirage au sort à la fin des vacances pour peut-être gagner à nouveau ces jours de rêve. Ça vaut le coup de tenter votre chance justement. David Guetta, Jennifer Lopez arrive. Après vous avoir parlé de la roue de l'été aussi.
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0: bonnes vacances. Merci d'être là. Hein. Il est 8h. La rédaction tout de suite pour les infos et après il y aura Bruno Mars entre autres.
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3: Bonjour à tous. Les flammes poursuivent leur route vers Bordeaux. 5 nouvelles communes ont été évacuées dans la nuit en Gironde face à la progression rapide de l'incendie en début de nuit. Ces nouvelles évacuations ont concerné 55 000 personnes. Elles sont 220 000 à avoir été évacuées au total dans le département depuis le début de l'incendie. Les flammes ont brûlé 42 000 hectares selon un dernier bilan de la préfecture ce matin. Notez que l'autoroute A63 a été partiellement coupée de manière préventive par les autorités. La SNCF, de son côté, appelle à reporter ou annuler les déplacements prévus en Gironde et dans les Landes. Elle assure qu'il n'y aura pas de frais supplémentaires sur vos billets annulés ou reportés. Et face à la violence des flammes, les pompiers ont pu compter sur de premiers renforts. Hier, l'avion militaire de transport de troupes A400M, reconverti en bombardier d'eau, a effectué un premier largage de retardant hier sur la commune de Lacanau. 1500 militaires sont aussi arrivés sur place hier pour encadrer l'évacuation des civils et surveiller les reprises de feu. Les trois armées sont mobilisées, assure la ministre des Armées Catherine Vautrin. Sur le front des incendies, toujours, le feu est encore très actif dans le Var. Il a parcouru près de 4000 hectares sur le Gros Bessillon depuis mardi. La journée d'aujourd'hui est à craindre avec la reprise de Mistral dans le sud-est. Dans les Landes, l'incendie autour de Biscarros, lui, a baissé en intensité mais n'est toujours pas fixé. 3000 habitants ont tout de même pu regagner leur domicile hier soir. Dans le reste de l'actualité, un nouvel animateur périscolaire placé en détention provisoire hier à Angers. Cette fois, l'homme de 26 ans a été mis en examen pour agression sexuelle sur mineurs, enregistrement et détention d'images pornographiques et voyeurisme. Il avait été interpellé jeudi après qu'un enfant de 4 ans ait rapporté certains faits à son père qui a prévenu les forces de l'ordre. Et puis les Français n'en finissent plus de bouleverser le monde du badminton. Hier, Thomas Junior Popov s'est hissé en finale de l'Open de Chine, l'un des plus grands tournois au monde. Il affrontera ce matin le Taïwanais Shu Tianchen. La rencontre est prévue au plus tôt à 9h30 ce matin. Voilà pour l'actualité. Très bonne journée à tous.

0: merveille. Bon dimanche matin hein, avec les Cardigans. À l'instant, c'était Loveful sur Évasion. Miley Cyrus, ce sera pour la suite.
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0: Le temps de jeter un petit coup d'œil hein, sur l'éphéméride. Dimanche 26 juillet, aujourd'hui 207e jour de l'année. On souhaite un joyeux anniversaire à vous qui êtes né le 26 juillet. Vous êtes né comme l'actrice Alice Izaaz. Elle a 35 ans. L'actrice Alice Taglioni fête ses 50 ans. Bon anniversaire à l'acteur Frédéric Defiental, 58 ans. L'acteur Jason Statham, 59 ans. L'actrice Sandra Bullock à 62 ans. Et le leader des Rolling Stones, Mick Jagger, à 83 ans ce matin. Et puis, du monde à embrasser en ce dimanche 26 juillet. On fête les Anne, les Anaïs, les Anita, Anna, Annabelle, Annette, Annick, Annie, Anouchka, Anouk, Joachim, Joris,

0: de vous réveiller avec nous. Bon dimanche, bonnes vacances avec The Weeknd sur Évasion. La suite, ce sera avec Alex Warren.
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0: Ce dimanche, le temps est passagèrement instable avec plus de nuages et quelques averses possibles par endroits qui malheureusement n'enrayeront pas la sécheresse. Côté température, on attend dans la matinée 20-22 degrés. Cet après-midi, température en baisse avec 22 à 25 degrés.
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0: retrouve dans de nombreux festivals, hein. Cet été, Amir avec Alain Parfait sur Évasion. La suite avec Tamper City et l'horoscope dans les prochaines minutes.
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3: Avec Tamper City, Self-Aware.

0: lui aussi, on le voit pas mal hein, dans les festivals cet été. Matt Pokora, Reflet sur Évasion. La suite, ce sera avec Taylor Swift. Bon réveil, bonnes vacances.
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0: Les béliers, vous avez besoin de sortir de votre routine. Faites-le sans attendre aujourd'hui. Hein. Taureau, ce dimanche, c'est le moment idéal pour sortir de votre cocon et prévoir une sortie avec vos proches. Gémeaux, bonne nouvelle. Cette journée va vous procurer une douce sérénité. Cancer, votre optimisme et votre sociabilité vous portent chance aujourd'hui. Lion, petite pause de douceur et de confort. C'est un jour parfait pour rester à la maison. Vierge, c'est le moment d'organiser des plaisirs pour vous et pour les êtres aimés. Hein. Balance, ce dimanche, protégez vos amours et économisez votre énergie pour terminer sereinement la journée. Hein. Scorpion, côté cœur, l'ambiance est positive et sensuelle aujourd'hui. Les Sagittaires, carton plein pour cette journée. Tout ce que vous déciderez aboutira à quelque chose de positif. Les Capricornes, si vous vivez en couple, hein, c'est une journée dynamique pour faire quelque chose avec votre moitié. Les Verseaux, ce dimanche, en prenant du temps pour vous et pour les personnes que vous appréciez, vous adoptez la bonne méthode. Et puis on termine avec les Poissons. Vos relations aux autres aujourd'hui sont faciles, chaleureuses et constructives. Voilà, c'est bien.

0: Et en ce jour d'arrivée du Tour de France, cet après-midi sur les Champs-Élysées, bienvenue sur Évasion, bon réveil.
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0: 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La suite, Tame Impala avec Dracula sur Évasion.
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0: Bonne matinée, bel été avec Évasion partout sur la région. On s'informe tout de suite avec la rédaction. Et après, il y aura Sam Smith ou encore Teddy Swims.
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3: Bonjour à tous, le trafic ferroviaire coupé au sud de Bordeaux. La 63 est aussi partiellement fermée, conséquence des feux de forêt qui touchent actuellement la Gironde. L'incendie a encore progressé cette nuit en direction de la métropole bordelaise. Les flammes ont parcouru 42 000 hectares et de nouvelles évacuations ont été ordonnées en début de nuit. Depuis le début de l'incendie, 220 000 habitants et touristes ont été évacués en Gironde. Aujourd'hui, le vent va continuer de souffler d'ouest en est. Et les pompiers qui restent mobilisés face à un incendie qu'ils qualifient d'imprévisible visible et d'ingérable. 68 soldats du feu ont été blessés depuis le début de l'incendie, dont 10 ont été évacués en centre hospitalier. On ne déplore toujours aucune victime civile. 1400 pompiers et 1500 militaires sont mobilisés en Gironde. Dans les Landes, l'incendie de Biscarrosse a légèrement perdu en intensité, mais il est loin d'être maîtrisé, indique ce matin le préfet. 3600 hectares sont partis en fumée, une centaine d'habitations ont été détruites. Hier soir, 3000 Biscarrossais ont pu regagner leur domicile. Dans le reste de l'actualité, ce drame à Berlin hier soir. Un véhicule a foncé sur la foule en marge de la marche des fiertés. Le bilan ce matin fait état d'un mort et d'une quinzaine de blessés, dont certains ont leur pronostic vital engagé. Les autorités sont à la recherche de plusieurs suspects. Bruno Le Maire ne ferme pas la porte à une candidature au présidentiel de 2027. Dans un entretien à la Tribune dimanche, l'ancien ministre de l'économie déclare vouloir changer de système, jugeant la France en crise de régime larvé. Il est temps de construire une autre France, affirme-t-il. Est-ce enfin la fin du démarchage téléphonique? Un décret paru hier au journal officiel indique qu'à partir du 11 août, les entreprises qui démarchent par téléphone ne seront plus autorisées à le faire si elles n'ont pas recueilli le consentement des consommateurs au préalable. Selon Que Choisir Ensemble, le démarchage téléphonique est source d'agacement quotidien pour 97% des Français. Et puis, sauf surprise, les plages du débarquement en Normandie devraient faire leur entrée à la liste du patrimoine mondial de l'UNESCO. Le dossier doit être tranché aujourd'hui en Corée du Sud. Très bon dimanche à tous.
1: Et

0: Évasion en vacances avec vous partout sur la région et avec James Young. La suite, ce sera une demi-heure en non-stop avec l'arrivée de Lucas Graham ou encore Shakira Die Die.
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0: Ce dimanche, le temps est passagèrement instable avec plus de nuages et quelques averses possibles par endroits qui malheureusement n'enrayeront pas la sécheresse. Côté température, en attendant la matinée, 20-22 degrés. Cet après-midi, température en baisse avec 22 à 25 degrés.
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a l'occasion de la croiser dans de nombreux festivals hein, tout au long de cet été. Charlotte Cardin, tant pis pour elle, au cœur de cette demi-heure, sans interruption, sans évasion. La suite, on va fredonner ensemble. Gabriella, voici les Cat Size.

0: Merci à vous d'avoir choisi Évasion ce dimanche matin. On se dimanche l'arrivée du Tour de France cet après-midi sur les Champs-Élysées. C'était Naïka. 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Bon, je vous rappelle que tous les jours, du lundi au vendredi à 19h, vous prenez les commandes de la radio pendant quelques minutes. Le temps d'un tube, c'est le tube des auditeurs. Vous pouvez laisser vos propositions de tube en ce moment sur évasionfm.com. Si votre tube est sélectionné, il passera la semaine prochaine à 19h avec Simon qui sera de retour dès demain. La suite avec Jason Mraz et Taylor Swift.
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0: ambiance est bel été avec Évasion partout sur la région. Hein. C'était Lady Gaga et Bradley Cooper.
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0: Justement, vous qui êtes peut-être rentré de vacances hier, vous qui êtes peut-être sur la route en ce moment du retour, je vous rappelle qu'on vous donne rendez-vous en ce moment sur la page Facebook d'Évasion. 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Hein. Je vous offre une demi-heure en non-stop avec Slimane ou encore Bruno Mars sur Évasion.
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10: Cet été, cap sur l'île de loisirs de Vertorcy pour une escapade rafraîchissante en canoë-kayak. Embarquez seul ou en duo à la découverte des recoins du lac en toute liberté. Location à l'heure tous les jours de l'été, du dimanche au jeudi jusqu'à 17h, vendredi et samedi jusqu'à 18h. Une activité accessible dès 7 ans, mais savoir nager est obligatoire. Tout l'équipement est fourni, les infos et la réservation à l'accueil ou sur le site internet de la base de loisirs.
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été bonnes vacances avec le début des années 2000 sur Évasion partout sur la région. C'était les No Dopes, hein, 2003 pour être précis. Vous êtes en plein cœur d'une demi-heure de tube sans interruption. La suite avec Vita, ça fait mal sur Évasion.

0: dimanche matin hein, avec Elena. Tout a changé sur Évasion, partout sur la région. Elena qu'on a l'occasion de croiser aussi dans de nombreux festivals cet été.
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0: Envie de venir tourner la roue de l'été, eh bien c'est possible. Pour cela, eh bien, faut vous inscrire avant. 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Si vous êtes sélectionné, on peut vous rappeler à n'importe quel moment de la journée pour tourner la roue de l'été. Et je vous rappelle encore une fois qu'elle est 100% gagnante. Parlez-en autour de vous. Alok et Bruno Martini et Alex Warren, c'est pour le retour des tubes.
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0: bonne fin de matinée, bonnes vacances hein, avec Eden Foyer, The Ballet Girls sur Évasion partout sur la région.
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0: Demain matin, pour vous sortir du lit dès 6h, vous allez retrouver Cyril aux commandes du grand réveil. Il va vous réveiller avec la météo et l'info près de chez vous, votre horoscope, sans oublier l'actu en plus, le chiffre du jour. Et puis la roue de l'été a tourné tous les matins à 8h25. C'est avec Cyril demain dès 6h. Rihanna et Teddy Swims pour relancer une demi-heure sans interruption. Bonne fin de matinée sur Évasion.
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0: matinée hein, avec Angèle et Justice. What you want sur Évasion, partout sur la radio. C'est là-dessus que je vais vous laisser. Il ne me reste plus qu'à vous souhaiter de passer un bon dimanche, un bel été, de bonnes vacances également. Moi, je vais en prendre un petit peu. J'aurai grand plaisir à vous retrouver le samedi 22 août dès 6h aux commandes du Grand Réveil du week-end. D'ici là, vous prenez bien soin de vous et des autres et prudence sur les routes de vacances. Lewis Capaldi et Shakira Dai Dai, c'est la suite.
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2: Excellent dimanche à tous, vous êtes bien sur Évasion, on est ensemble jusqu'à 20h pour terminer ce week-end ensemble au programme des tubes, bien sûr, vos messages, des cadeaux et toute l'actu de la région, bien sûr. Merci en tout cas d'être aussi fidèle au rendez-vous. Pour la suite, sur Évasion, c'est Alex Warren qui va débarquer, tiens, avec Fever Dream.
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Vous êtes toujours sur Évasion, toujours plus de tubes avec celui qui a eu le droit à son propre biopic, qui est d'ailleurs le plus gros succès de l'année au cinéma. Je parle bien sûr de Michael Jackson. Avant ça, voici This Is et Théodora sur Évasion. Mélo.

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1: 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Pour la suite, c'est Tame Impala qui débarque. On écoute Dracula ensemble.
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0: Et direction tout de suite le WhatsApp d'Évasion au 07 68 60 50 17. Vous pouvez nous laisser tous vos messages. On a reçu un message de Lucas de Beauvais d'ailleurs qui prépare son petit barbecue dominical pour ce soir où il va recevoir toute la famille. Merci en tout cas Lucas. On va t'accompagner avec Shakira qui arrive dans quelques instants. Ce sera Die Die d'ici quelques minutes sur Évasion, toujours plus de tubes.
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Vous êtes toujours à l'écoute d'Évasion, toujours plus de tubes. J'espère que vous passez un bon moment en notre compagnie. Un petit souvenir de Big Mountain dans quelques instants, juste après Amel Bent. Voici L'amour, ça se donne.

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2: Vous êtes peut-être en balade ce dimanche. L'application Évasion est dans ce cas votre meilleur allié. Téléchargez-la. Elle vous localise et vous donne les infos de votre département en temps réel. Et puis, elle est aussi pratique si vous voulez continuer à profiter de toujours plus de tubes, même en dehors de la région. Ça fait toujours plaisir pour ceux qui partent en vacances. D'ailleurs, si c'est le cas, si c'était le grand départ en vacances pour vous, eh bien, bonnes vacances. Profitez bien avec le son de Taylor Swift qui arrive. Ce sera Hoplite.
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1: J'espère que vous profitez bien de ce dimanche. N'hésitez pas à nous dire un petit peu ce que vous faites sur le WhatsApp d'Évasion, notamment sur la page Facebook aussi, le compte Instagram. Ça marche très très bien. En tout cas, profitez bien du beau temps avec toujours plus de tubes. Ça s'annonce bon là sur Évasion. On va écouter Rihanna, ça fait longtemps, avec Diamonds. Ça j'adore. Et puis le dernier, Bruno Mars également, qui va débarquer.
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1: Vous êtes toujours sur Évasion, c'est toujours plus de tubes pour continuer de vous accompagner. Dans quelques instants, tiens, je vais vous expliquer comment vous allez pouvoir remporter un séjour de rêve. Avant ça, voici Katsai.

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2: Et je vous rappelle que le concours photo sur Facebook pour gagner votre séjour de rêve bat toujours son plein jusqu'au 31 août. N'oubliez pas, il suffit de mettre votre plus belle photo de vacances sous notre post dédié et vous repartirez peut-être avec ce séjour de rêve. On attend la vôtre. Pour la suite sur Évasion, c'est Alex Warren qui débarque. Ce sera Fever Dream.
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2: Direction le WhatsApp d'Évasion 07 68 60 50 17 avec Sophie de Saint-Quentin qui nous demande une petite dédicace pour ses enfants. Elle a dit, même si j'ai quand même hâte de la rentrée scolaire. Bon, c'est quand même pas tout de suite, ma chère Sophie. Il faudrait être un petit peu patiente, mais en tout cas, un gros bisou à vos deux enfants, Léa et Chloé, qu'on embrasse très fort. Teddy Swims pour la suite sur Évasion avec Mr. No Hit Hall.
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Vous êtes toujours à l'écoute d'Évasion, c'est toujours plus de tubes. Elle était sur la scène de l'Évasion Live. Elle nous a fait vibrer avec sa voix et ce titre, justement son single. C'est Ambre, la grande gagnante de la dernière Star Academy avec Je me demande.

0: Et tiens, ce sera officiel normalement mardi. Zinedine Zidane, les amis, devrait être le nouveau sélectionneur de l'équipe de France. Et l'entraîneur des gardiens, ce serait Fabien Barthez. Alors là, on retrouverait une partie de la team de 98 qui nous avait fait rêver à l'époque. Et justement, on va écouter le son de cette Coupe du Monde 2026. Les amis, non pas 98, on va avancer un petit peu dans le temps quand même avec Shakira. Avec Burna Boy, c'est Die Die qui arrive sur Évasion.
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21: C'est un extrait de Tibbs, Mac de Mero, Zagata, Tech Me OS sur Évasion.
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1: Alors, est-ce que vous êtes plutôt en mode vacances? Est-ce que vous reprenez le boulot demain? N'hésitez pas à tout nous dire au 07 68 60 50 17. Bien sûr, c'est le WhatsApp d'Évasion. On vous accueille, on accueille tous vos messages. On vous fait aussi des petits coucous comme Thomas. Tiens, Thomas qui est du côté de Moissy également, qui nous dit qu'il peut pas se passer de la radio le dimanche après-midi. Ça l'aide à combattre le blues du dimanche soir. Oui, c'est vrai que du coup, on a tous un petit peu ce blues quand on retourne bosser. Bon, en tout cas, pour ceux qui sont en vacances, profitez-en bien, les amis, toujours plus de tubes pour vous accompagner avec David Guetta, notamment Save Me Tonight.
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0: Merci d'avoir été avec nous sur Évasion. C'est la fin de cette émission. C'était un plaisir de vous accompagner. Et j'en ai pas fini avec vous, les amis. Et oui, on va se retrouver le 17 août en direct sur Évasion dès 6h dans le Grand Réveil Évasion. J'aurai le plaisir avec Émilie de vous réveiller tous les matins. Donc rendez-vous le 17 août à partir de 6h. Vous allez voir, on va se régaler. Pour la suite, c'est Bruno Mars qui va arriver avec Hi Just Might. Toujours plus de tubes. Ça continue sur Évasion. Pour ceux qui sont en vacances, je vous souhaite de bonnes vacances. Pour les autres, bon courage pour la semaine à venir et on se retrouve très vite.
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